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1: 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Bienvenue, il est 6h.
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4: Bonjour à tous. Il réclame du bon sens. Dans les colonnes de la Tribune dimanche, le Premier ministre Sébastien Lecornu appelle Total Energy à un plafonnement généreux des prix à la pompe. Une demande alors que le géant français des hydrocarbures a vu son chiffre d'affaires bondir de 51% au trimestre dernier grâce au conflit au Moyen-Orient. Dans le même temps, une grande partie de la classe politique demande une taxation des super-profits de Total Energy, notamment l'ensemble de la gauche et le Rassemblement National. Et pendant ce temps, Donald Trump indique qu'il va étudier un plan de Téhéran pour résoudre le conflit, mais il doute qu'il soit acceptable. L'Iran a transmis un plan de paix en 14 points à Washington via le Pakistan. Le vice-ministre des Affaires étrangères iranien a estimé hier que la balle était dans le camp des États-Unis. En France, près de 40 000 personnes étaient rassemblées cette nuit sur le site d'une free party géante dans le Cher. Elle se déroule sur un champ de tir militaire près de Bourges. La préfecture a annoncé hier soir que les démineurs avaient dû intervenir après la découverte d'un obus en bordure du site du Technival. La préfecture ne déplore aucun autre incident depuis vendredi matin, début du rassemblement. La France insoumise se réunit cet après-midi. L'ensemble des députés, eurodéputés et maires LFI doivent se retrouver en intergroupe pour travailler selon l'objet des convocations à la mise en œuvre du début de la campagne 2027. Jean-Luc Mélenchon pourrait être choisi comme candidat pour la présidentielle. Ce serait sa 4e candidature. Les sports, avec du foot d'abord. Le Paris Saint-Germain a été accroché de partout hier par Lorient. Lens avait l'occasion de mettre la pression sur les Parisiens mais a concédé le nul à Nice, un partout. Notez aussi la victoire de Nantes 3-0 contre Marseille et celle de Monaco 2-1 à Metz. Les Lorrains officiellement relégués en Ligue 2. Et puis en tennis de table, entame parfaite pour l'instant pour les Bleus au championnat du monde. Après une victoire 3-0 vendredi contre Taïwan, les Français ont battu l'Allemagne hier 3-1. Rendez-vous dès ce soir face au Japon à 18h pour terminer premier de la poule. Très bon réveil à tous.
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0: Et nous sommes le 3 mai aujourd'hui, nous fêtons les Philippe, Jean-Philippe et les Jackie. Et en ce 3 mai, je pourrais vous parler de la victoire du Front Populaire en 1936 lors des élections législatives. Ce rassemblement des forces de gauche mené par Léon Blum modifie le paysage politique et social français. J'aurais aussi pu vous parler de l'accord entre Paris et Londres en 1985 pour la construction du tunnel sous la Manche. Ou encore de la Pologne qui adopte sa constitution en 1791, la première mise en œuvre de manière démocratique en Europe. Mais le 3 mai 1987, la France est sous choc après le suicide de Dalida à l'âge de 54 ans. La chanteuse laisse une note dans laquelle elle explique que la vie lui est insupportable. Dalida, star de son époque, de son vrai nom Yolanda Gigliotti, elle naît au Caire d'une famille d'origine calabraise. Mannequin, elle est Miss Égypte en 1954 et tourne dans plusieurs films avant de gagner Paris. Après avoir fréquenté les cabarets parisiens, elle est révélée lors d'une audition à l'Olympia en 1956 grâce au succès international de la chanson Bambino, l'adaptation d'un succès italien. Sa carrière part en flèche, épaulée par Lucien Maurice, dont elle fut l'épouse pendant 6 ans, et par Bruno Cocatrix. Dalida enchaîne les succès les uns après les autres, notamment J'attendrai, Parole Parole avec Alain Delon, Gigi Lamoroso ou encore Il venait d'avoir 18 ans. Dalida a vendu un total de 85 millions de disques dans le monde. La citation du jour est signée de Dalida. On ne doit pas nous voler notre propre mort car elle fait partie de notre vie. Il est donc important de vivre aussi ce moment-là.
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1: Bonjour, quoi de beau à la télé pour cette soirée du 3 mai sur TF1, Le Diable s'habille en Prada, film avec Meryl Streep. Fraîchement diplômée, Andrea débarque à New York et décroche le job de rêve, mais elle doit assister une tyrannique rédactrice en chef d'un prestigieux magazine de mode. Sur France 2, Bernadette, film avec Catherine Deneuve. Quand elle arrive à l'Elysée, Bernadette Chirac s'attend à obtenir enfin la place qu'elle mérite. Mise de côté parce que jugée trop ringarde, elle décide de prendre sa revanche en devenant une figure médiatique. Sur Arte, Donnie Brasco, film avec Al Pacino et Johnny Depp. Sur W9, Lucky, film avec Michael Youn. Sur France 3, Inspecteur Barnaby, lancement de la saison 25 de la série policière. Sur France 4, Du charbon dans les veines, pièce de théâtre. Et puis sur M6, Zone interdite, magazine présenté par Ophélie Meunier sur le thème déserts médicaux. Ils se battent pour vous soigner face à la pénurie de médecins. De plus en plus de Français finissent par renoncer à se soigner. Très belle soirée télé à tous.
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0: Weshden revient et c'est le programme aujourd'hui dans Backstage.
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0: C'est le grand retour de la jeune artiste sur le devant de la scène. Weshden dévoile cette semaine son tout dernier album intitulé Unmade. Un tournant dans sa carrière après ses deux derniers opus. Ce projet est présenté comme celui étant le plus abouti, le plus travaillé. Et il dévoile une facette beaucoup plus intime de la jeune femme, comme sur le morceau Ensemble, dévoilé un peu avant cette sortie et qui est déjà un vrai succès. Dessus, Weshden est en duo avec son compagnon Kobalade, une très belle déclaration d'amour. Des mélanges de pop française et de rythme R&B à retrouver tout au long de ces 16 morceaux et ça pourrait plaire à un public assez large. Terminé donc l'image de la jeune adolescente avec le titre Anissa qui a cartonné en 2020, Weshden a désormais une nouvelle page de sa carrière.

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2: Bonjour à tous. Il réclame du bon sens. Dans les colonnes de la Tribune dimanche, le Premier ministre Sébastien Lecornu appelle Total Energy à un plafonnement généreux des prix à la pompe. Une demande alors que le géant français des hydrocarbures a vu son chiffre d'affaires bondir de 51% au trimestre dernier grâce au conflit au Moyen-Orient. Dans le même temps, une grande partie de la classe politique demande une taxation des super-profits de Total Energy, notamment l'ensemble de la gauche et le Rassemblement National. Et pendant ce temps, Donald Trump indique qu'il va étudier un plan de Téhéran pour résoudre le conflit, mais il doute qu'il soit acceptable. L'Iran a transmis un plan de paix en 14 points à Washington via le Pakistan. Le vice-ministre des Affaires étrangères iranien a estimé hier que la balle était dans le camp des États-Unis. En France, près de 40 000 personnes étaient rassemblées cette nuit sur le site d'une free party géante dans le Cher. Elle se déroule sur un champ de tir militaire près de Bourges. La préfecture a annoncé hier soir que les démineurs avaient dû intervenir après la découverte d'un obus en bordure du site du Technival. La préfecture ne déplore aucun autre incident depuis vendredi matin, début du rassemblement. La France insoumise se réunit cet après-midi. L'ensemble des députés, eurodéputés et maires LFI doivent se retrouver en intergroupe pour travailler selon l'objet des convocations à la mise en œuvre du début de la campagne 2027. Jean-Luc Mélenchon pourrait être choisi comme candidat pour la présidentielle. Ce serait sa 4e candidature. Les sports, avec du foot d'abord. Le Paris Saint-Germain a été accroché de partout hier par Lorient. Lens avait l'occasion de mettre la pression sur les Parisiens, mais a concédé le nul à Nice, un partout. Notez aussi la victoire de Nantes, 3-0 contre Marseille, et celle de Monaco, 2-1 à Metz. Les Lorrains officiellement relégués en Ligue 2. Et puis en tennis de table, entame parfaite pour l'instant pour les Bleus au championnat du monde. Après une victoire 3-0 vendredi contre Taïwan, les Français ont battu l'Allemagne hier 3-1. Rendez-vous dès ce soir face au Japon à 18h pour terminer premier de la poule. Très bon réveil à tous.
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2: Bélier, vous réagissez à l'emporte-pièce et montez sur vos grands chevaux sans raison apparente.
3: Taureau, recentrez-vous. Prenez de multiples précautions avant de vous engager dans une nouvelle voie ou de signer des papiers importants.
4: Gémeaux, vous êtes tellement confiant que vous ne verriez pas les écueils qui se dresseraient sur votre route. Soyez plus vigilant.
5: Cancer, faites de la prévention au lieu d'attendre le dernier moment pour vous soigner.
6: Lion, vous tirez sur la corde en ce moment. Vous devez vous reposer davantage et vous coucher plus tôt.
7: Vierge, le bon sens financier vous appartient aujourd'hui.
8: Vous prenez les décisions qui s'imposent pour rétablir la barre en votre faveur.
9: Balance, une romance pour une ou un étranger vous fait peut-être bien tourner la tête.
10: Scorpion, c'est le moment d'apurer vos dettes et de trouver des solutions pour vous remettre à flot sur le plan financier.
11: Sagittaire, à force de réflexion, vous trouverez l'idée lumineuse qui va vous permettre d'assainir vos comptes.
12: Capricorne, Mars vous insuffle tonus et dynamisme à profusion.
13: Vous bénéficiez d'un potentiel énergétique au top, alors profitez-en.
14: Verseau, c'est le moment ou jamais de mettre les pendules à l'heure de vos amours.
15: Poisson, votre vie sentimentale est en vedette.
16: Vous bénéficiez d'une conjoncture astrale qui vous permet de redonner du peps à votre romance.
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1: Bonjour à tous, la Ligue des Champions s'éloigne pour Marseille. Toulon a frôlé l'exploit en Champions Cup et puis début de tournoi idéal pour les Bleus au championnat du monde de tennis de table. Nouvelle désillusion pour l'Olympique de Marseille. Hier après-midi, les Phocéens qui visent le podium se déplaçaient à Nantes avant-dernier. Ce sont bien les Canaries qui se sont imposés 3-0 face aux Olympiens. À la fin de la rencontre au micro de Ligue 1+, l'entraîneur marseillais Habib Bey semblait sans solution et n'a pas mâché ses mots à propos de la prestation de son équipe.
2: Non, je pense qu'il n'y a pas d'explication. On a tous vu le même match. Très difficile de l'analyser à chaud parce qu'il n'y a rien. Il n'y a rien, tout simplement. Il n'y a pas de vie dans ce qu'on met. Il n'y a pas de qualité. L'adversaire nous est supérieur. C'est une analyse qui est très compliquée aujourd'hui dans le sens où pour moi il n'y a pas d'analyse parce qu'il n'y a pas de match de notre part. Non, je pense qu'aujourd'hui cette place de Ligue des Champions, elle est pour l'instant très éloignée de ce qu'on produit surtout. Pas forcément de la logique de points, mais de ce qu'on produit. On ne peut pas espérer aujourd'hui aller en Ligue des Champions avec une telle production.
1: De son côté, Nantes peut encore croire au maintien et revient à 2 points d'Auxerre ce matin. Dans les autres rencontres d'hier, notez le match nul du Paris Saint-Germain de partout face à Lorient. Lens a été accroché également à Nice, un partout. Monaco, de son côté, s'est sorti du piège à Metz, une victoire 2-1 qui officialise le retour de Metz en Ligue 2. Au programme, aujourd'hui, Lille reçoit le Havre à 15h, 3 rencontres à 17h15 avec Strasbourg-Toulouse, Auxerre-Angers et Paris-FC-Brest. En clôture ce soir, Lyon accueille le Stade Rennais à 20h45. Place au rugby, maintenant avec les demi-finales de Champions Cup. Hier, le RC Toulon a frôlé l'exploit sur la pelouse du Leinster. Le club français s'est incliné 29-25. Cet après-midi, l'Union Bordeaux-Bègles, tenante du titre, tentera de retrouver la finale. Il faudra pour ça battre Baf à 16h au Stade Atlantique. Et puis les championnats du monde de tennis de table par équipe entament réussi pour les Bleus qui ont battu hier l'Allemagne 3-1. Vendredi déjà, ils avaient écarté Taïwan 3-0. Rendez-vous ce soir face au Japon à 18h pour tenter de terminer premier de leur poule. Très bonne journée à tous.
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0: Dans l'actualité environnementale aujourd'hui, et si les data centers pouvaient être plus durables, eh bien l'association France Urbaine publie un guide pour aider les collectivités. Un guide pratique pour le développement de data centers durables et acceptables. Il a été présenté par l'association France Urbaine, une organisation représentant de manière pluraliste l'ensemble des grandes villes de France et leurs métropoles. L'objectif, limiter l'impact environnemental de ces centres de données regroupant des centaines de serveurs informatiques, alors que les projets d'implantation se multiplient dans le pays. Car pour l'instant, un data center de grande taille peut consommer autant d'électricité qu'une ville de 100 000 habitants. Sa consommation en eau, elle, peut rivaliser avec celle d'un hôpital. Ce guide se veut donc très pratique, il est divisé en 5 chapitres. Il définit en particulier des critères d'acceptabilité des projets. Parmi les indicateurs retenus, celui de la circularité énergétique, autrement dit la qualité de la chaleur libérée, car si elle atteint 30 degrés, elle n'est pas utilisable pour la ville et est donc considérée comme un simple déchet. Mais si cette chaleur est de l'ordre de 60 degrés, elle peut être injectée dans un réseau de chaleur urbain et ainsi alimenter des bâtiments publics. Autre indicateur d'importance, la pression hydrique, associant consommation d'eau et niveau de stress hydrique sur un territoire. Un indicateur d'efficacité foncière a également été intégré pour favoriser la réutilisation d'espaces déjà bétonnés. Enfin, pour accompagner les collectivités, ce guide s'accompagne du lancement d'un observatoire national du data center durable.
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2: Il est
1: 7h.
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3: Bonjour à tous, il réclame du bon sens. Dans les colonnes de la Tribune dimanche, le Premier ministre Sébastien Lecornu appelle Total Energy à un plafonnement généreux des prix à la pompe. Une demande alors que le géant français des hydrocarbures a vu son chiffre d'affaires bondir de 51% au trimestre dernier grâce au conflit au Moyen-Orient. Dans le même temps, une grande partie de la classe politique demande une taxation des super-profits de Total Energy, notamment l'ensemble de la gauche et le Rassemblement National. Et pendant ce temps, Donald Trump indique qu'il va étudier un plan de Téhéran pour résoudre le conflit, mais il doute qu'il soit acceptable. L'Iran a transmis un plan de paix en 14 points à Washington via le Pakistan. Le vice-ministre des Affaires étrangères iranien a estimé hier que la balle était dans le camp des États-Unis. En France, près de 40 000 personnes étaient rassemblées cette nuit sur le site d'une free party géante dans le Cher. Elle se déroule sur un champ de tir militaire près de Bourges. La préfecture a annoncé hier soir que les démineurs avaient dû intervenir après la découverte d'un obus en bordure du site du Technival. La préfecture ne déplore aucun autre incident depuis vendredi matin, début du rassemblement. La France insoumise se réunit cet après-midi. L'ensemble des députés, eurodéputés et maires LFI doivent se retrouver en intergroupe pour travailler, selon l'objet des convocations, à la mise en œuvre du début de la campagne 2027. Jean-Luc Mélenchon pourrait être choisi comme candidat pour la présidentielle. Ce serait sa 4e candidature. Les sports, avec du foot d'abord. Le Paris Saint-Germain a été accroché de partout hier par Lorient. Lens avait l'occasion de mettre la pression sur les Parisiens, mais a concédé le nul à Nice, un partout. Notez aussi la victoire de Nantes, 3-0 contre Marseille, et celle de Monaco, 2-1 à Metz. Les Lorrains officiellement relégués en Ligue 2. Et puis en tennis de table, entame parfaite pour l'instant pour les Bleus au championnat du monde. Après une victoire 3-0 vendredi contre Taïwan, les Français ont battu l'Allemagne hier 3-1. Rendez-vous dès ce soir face au Japon à 18h pour terminer premier de la poule. Très bon réveil à tous.
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5: Voici votre météo pour votre dimanche 3 mai. Ce matin, nous avons un beau temps malgré quelques passages nuageux accompagnés d'un vent d'est à 25 km/h. 14 degrés la température sur le Lavandou, la Seine, le Revest, hier et le Bossé. Cet après-midi, le ciel deviendra très nuageux et le vent du sud-est soufflera à 35 km/h. Nous aurons 19 degrés sur Sanary, Toulon, Saint-Cyr-sur-Mer, le Brulat, le Pradé et la Valette.
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1: Et nous sommes le 3 mai aujourd'hui, nous fêtons les Philippe, Jean-Philippe et les Jackie. Et en ce 3 mai, je pourrais vous parler de la victoire du Front Populaire en 1936 lors des élections législatives. Ce rassemblement des forces de gauche mené par Léon Blum modifie le paysage politique et social français. J'aurais aussi pu vous parler de l'accord entre Paris et Londres en 1985 pour la construction du tunnel sous la Manche, ou encore de la Pologne qui adopte sa constitution en 1791, la première mise en œuvre de manière démocratique en Europe. Mais le 3 mai 1987, la France est sous le choc après le suicide de Dalida à l'âge de 54 ans. La chanteuse laisse une note dans laquelle elle explique que la vie lui est insupportable. Dalida, star de son époque, de son vrai nom Yolanda Gigliotti, elle naît au Caire d'une famille d'origine calabraise. Mannequin, elle est Miss Égypte en 1954 et tourne dans plusieurs films avant de gagner Paris. Après avoir fréquenté les cabarets parisiens, elle est révélée lors d'une audition à l'Olympia. En 1956, grâce au succès international de la chanson Bambino, l'adaptation d'un succès italien, sa carrière part en flèche. Épaulée par Lucien Maurice, dont elle fut l'épouse pendant 6 ans, et par Bruno Cocatrix, Dalida enchaîne les succès les uns après les autres, notamment J'attendrai, Parole Parole avec Alain Delon, Gigi Lamoroso ou encore Il venait d'avoir 18 ans. Dalida a vendu un total de 85 millions de disques dans le monde. La citation du jour est signée de Dalida. On ne doit pas nous voler notre propre mort car elle fait partie de notre vie. Il est donc important de vivre aussi ce moment-là.
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1: Bonjour à tous, la Ligue des Champions s'éloigne pour Marseille. Toulon a frôlé l'exploit en Champions Cup et puis début de tournoi idéal pour les Bleus au championnat du monde de tennis de table. Nouvelle désillusion pour l'Olympique de Marseille. Hier après-midi, les Phocéens qui visent le podium se déplaçaient à Nantes avant-dernier. Ce sont bien les Canaries qui se sont imposés 3-0 face aux Olympiens. À la fin de la rencontre au micro de Ligue 1+, l'entraîneur marseillais Habib Bey semblait sans solution et n'a pas mâché ses mots à propos de la prestation de son équipe.
2: Non, je pense qu'il n'y a pas d'explication. On a tous vu le même match. Très difficile de l'analyser à chaud parce qu'il n'y a rien. Il n'y a rien, tout simplement. Il n'y a pas de vie dans ce qu'on met. Il n'y a pas de qualité. L'adversaire nous est supérieur. Non, c'est une analyse qui est très compliquée aujourd'hui dans le sens où pour moi il n'y a pas d'analyse parce qu'il n'y a pas de match de notre part. Non, je pense qu'aujourd'hui cette place de Ligue des Champions, elle est pour l'instant très éloignée de ce qu'on produit surtout. Pas forcément de la logique de points, mais de ce qu'on produit. On ne peut pas espérer aujourd'hui aller en Ligue des Champions avec une telle production.
1: De son côté, Nantes peut encore croire au maintien et revient à 2 points d'Auxerre ce matin. Dans les autres rencontres d'hier, notez le match nul du Paris Saint-Germain, 2-2 face à Lorient. Lens a été accroché également à Nice, 1-1. Monaco, de son côté, s'est sorti du piège à Metz, une victoire 2-1 qui officialise le retour de Metz en Ligue 2. Au programme, aujourd'hui, Lille reçoit le Havre à 15h, 3 rencontres à 17h15 avec Strasbourg-Toulouse, Auxerre-Angers et Paris-FC Brest. En clôture, ce soir, Lyon accueille le Stade Rennais à 20h45. Passe au rugby, maintenant avec les demi-finales de Champions Cup. Hier, le RC Toulon a frôlé l'exploit sur la pelouse du Leinster. Le club français s'est incliné 29-25. Cet après-midi, l'Union Bordeaux-Bègles, tenant du titre, tentera de retrouver la finale. Il faudra pour ça battre Baf à 16h au Stade Atlantique. Et puis les championnats du monde de tennis de table par équipe. Entame réussie pour les Bleus qui ont battu hier l'Allemagne 3-1. Vendredi déjà, ils avaient écarté Taïwan 3-0. Rendez-vous ce soir face au Japon à 18h pour tenter de terminer premier de leur poule. Très bonne journée à tous.
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0: Weshden revient et c'est le programme aujourd'hui dans Backstage.
1: 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Je veux que tu sois mon rayon de soleil, mon petit bébé.
0: C'est le grand retour de la jeune artiste sur le devant de la scène. Weshden dévoile cette semaine son tout dernier album intitulé Unmade. Un tournant dans sa carrière après ses deux derniers opus. Ce projet est présenté comme celui étant le plus abouti, le plus travaillé. Et il dévoile une facette beaucoup plus intime de la jeune femme, comme sur le morceau Ensemble dévoilé un peu avant cette sortie et qui est déjà un vrai succès. Dessus, Weshden est en duo avec son compagnon Kobalade, une très belle déclaration d'amour, des mélanges de pop française et de rythme R&B à retrouver tout au long de ces 16 morceaux et ça pourrait plaire à un public assez large. Terminé donc l'image de la jeune adolescente avec le titre Anissa qui a cartonné en 2020, Weshden a désormais une nouvelle page de sa carrière à écrire.

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1: Bonjour à tous. Il réclame du bon sens. Dans les colonnes de la Tribune dimanche, le Premier ministre Sébastien Lecornu appelle Total Energy à un plafonnement généreux des prix à la pompe. Une demande alors que le géant français des hydrocarbures a vu son chiffre d'affaires bondir de 51% au trimestre dernier grâce au conflit au Moyen-Orient. Dans le même temps, une grande partie de la classe politique demande une taxation des super-profits de Total Energy, notamment l'ensemble de la gauche et le Rassemblement national. Et pendant ce temps, Donald Trump indique qu'il va étudier un plan de Téhéran pour résoudre le conflit, mais il doute qu'il soit acceptable. L'Iran a transmis un plan de paix en 14 points à Washington via le Pakistan. Le vice-ministre des Affaires étrangères iranien a estimé hier que la balle était dans le camp des États-Unis. En France, près de 40 000 personnes étaient rassemblées cette nuit sur le site d'une free party géante dans le Cher. Elle se déroule sur un champ de tir militaire près de Bourges. La préfecture a annoncé hier soir que les démineurs avaient dû intervenir après la découverte d'un obus en bordure du site du Technival. La préfecture ne déplore aucun autre incident depuis vendredi matin, début du rassemblement. La France insoumise se réunit cet après-midi. L'ensemble des députés, eurodéputés et maires LFI doivent se retrouver en intergroupe pour travailler selon l'objet des convocations à la mise en œuvre du début de la campagne 2027. Jean-Luc Mélenchon pourrait être choisi comme candidat pour la présidentielle. Ce serait sa quatrième candidature. Les sports, avec du foot d'abord. Le Paris Saint-Germain a été accroché de partout hier par Lorient. Lens avait l'occasion de mettre la pression sur les Parisiens mais a concédé le nul à Nice, un partout. Notez aussi la victoire de Nantes 3-0 contre Marseille et celle de Monaco 2-1 à Metz. Les Lorrains officiellement relégués en Ligue 2. Et puis en tennis de table, entame parfaite pour l'instant pour les Bleus au championnat du monde. Après une victoire 3-0 vendredi contre Taïwan, les Français ont battu l'Allemagne hier 3-1. Rendez-vous dès ce soir face au Japon à 18h pour terminer premier de la poule. Très bon réveil à tous.
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2: Bélier, vous réagissez à l'emporte-pièce et montez sur vos grands chevaux sans raison apparente. Taureau, recentrez-vous. Prenez de multiples précautions avant de vous engager dans une nouvelle voie ou de signer des papiers importants. Gémeaux, vous êtes tellement confiant que vous ne verriez pas les écueils qui se dresseraient sur votre route. Soyez plus vigilant. Cancer, faites de la prévention au lieu d'attendre le dernier moment pour vous soigner. Lion, vous tirez sur la corde en ce moment. Vous devez vous reposer davantage et vous coucher plus tôt. Vierge, le bon sens financier vous appartient aujourd'hui. Vous prenez les décisions qui s'imposent pour rétablir la barre en votre faveur. Balance, une romance pour une ou un étranger vous fait peut-être bien tourner la tête. Scorpion, c'est le moment d'apurer vos dettes et de trouver des solutions pour vous remettre à flot sur le plan financier. Sagittaire, à force de réflexion, vous trouverez l'idée lumineuse qui va vous permettre d'assainir vos comptes. Capricorne, Mars vous insuffle tonus et dynamisme à profusion. Vous bénéficiez d'un potentiel énergétique au top, alors profitez-en. Verseau, c'est le moment ou jamais de mettre les pendules à l'heure de vos amours. Poisson, votre vie sentimentale est en vedette. Vous bénéficiez d'une conjoncture astrale qui vous permet de redonner du peps à votre romance.
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4: Bonjour, quoi de beau à la télé pour cette soirée du 3 mai sur TF1, Le Diable s'habille en Prada, film avec Meryl Streep. Fraîchement diplômée, Andrea débarque à New York et décroche le job de rêve, mais elle doit assister à une tyrannique rédactrice en chef d'un prestigieux magazine de mode. Sur France 2, Bernadette, film avec Catherine Deneuve. Quand elle arrive à l'Elysée, Bernadette Chirac s'attend à obtenir enfin la place qu'elle mérite. Mise de côté parce que jugée trop ringarde, elle décide de prendre sa revanche en devenant une figure médiatique. Sur Arte, Donnie Brasco, film avec Al Pacino et Johnny Depp. Sur W9, Lucky, film avec Michael Youn. Sur France 3, Inspecteur Barnaby, lancement de la saison 25 de la série policière. Sur France 4, Du charbon dans les veines, pièce de théâtre. Et puis sur M6, Zone interdite, magazine présenté par Ophélie Meunier sur le thème déserts médicaux. Ils se battent pour vous soigner face à la pénurie de médecins. De plus en plus de Français finissent par renoncer à se soigner. Très belle soirée télé à tous.
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0: dans l'actualité environnementale aujourd'hui. Et si les data centers pouvaient être plus durables, eh bien l'association France Urbaine publie un guide pour aider les collectivités. Un guide pratique pour le développement de data centers durables et acceptables. Il a été présenté par l'association France Urbaine, une organisation représentant de manière pluraliste l'ensemble des grandes villes de France et leurs métropoles. L'objectif, limiter l'impact environnemental de ces centres de données regroupant des centaines de serveurs informatiques, alors que les projets d'implantation se multiplient dans le pays. Car pour l'instant, un data center de grande taille peut consommer autant d'électricité qu'une ville de 100 000 habitants. Sa consommation en eau, elle, peut rivaliser avec celle d'un hôpital. Ce guide se veut donc très pratique, il est divisé en 5 chapitres. Il définit en particulier des critères d'acceptabilité des projets. Parmi les indicateurs retenus, celui de la circularité énergétique, autrement dit la qualité de la chaleur libérée, car si elle atteint 30 degrés, elle n'est pas utilisable pour la ville et est donc considérée comme un simple déchet. Mais si cette chaleur est de l'ordre de 60 degrés, elle peut être injectée dans un réseau de chaleur urbain et ainsi alimenter des bâtiments publics. Autre indicateur d'importance, la pression hydrique, associant consommation d'eau et niveau de stress hydrique sur un territoire. Un indicateur d'efficacité foncière a également été intégré pour favoriser la réutilisation d'espaces déjà bétonnés. Enfin, pour accompagner les collectivités, ce guide s'accompagne du lancement d'un observatoire national du data center durable.
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3: Bonjour à tous, il réclame du bon sens. Dans les colonnes de la Tribune dimanche, le Premier ministre Sébastien Lecornu appelle Total Energy à un plafonnement généreux des prix à la pompe. Une demande alors que le géant français des hydrocarbures a vu son chiffre d'affaires bondir de 51% au trimestre dernier grâce au conflit au Moyen-Orient. Dans le même temps, une grande partie de la classe politique demande une taxation des super-profits de Total Energy, notamment l'ensemble de la gauche et le Rassemblement National. Et pendant ce temps, Donald Trump indique qu'il va étudier un plan de Téhéran pour résoudre le conflit, mais il doute qu'il soit acceptable. L'Iran a transmis un plan de paix en 14 points à Washington via le Pakistan. Le vice-ministre des Affaires étrangères iranien a estimé hier que la balle était dans le camp des États-Unis. En France, près de 40 000 personnes étaient rassemblées cette nuit sur le site d'une free party géante dans le Cher. Elle se déroule sur un champ de tir militaire près de Bourges. La préfecture a annoncé hier soir que les démineurs avaient dû intervenir après la découverte d'un obus en bordure du site du Technival. La préfecture ne déplore aucun autre incident depuis vendredi matin, début du rassemblement. La France insoumise se réunit cet après-midi. L'ensemble des députés, eurodéputés et maires LFI doivent se retrouver en intergroupe pour travailler, selon l'objet des convocations, à la mise en œuvre du début de la campagne 2027. Jean-Luc Mélenchon pourrait être choisi comme candidat pour la présidentielle. Ce serait sa 4e candidature. Les sports, avec du foot d'abord. Le Paris Saint-Germain a été accroché de partout hier par Lorient. Lens avait l'occasion de mettre la pression sur les Parisiens, mais a concédé le nul à Nice, un partout. Notez aussi la victoire de Nantes 3-0 contre Marseille et celle de Monaco 2-1 à Metz, les Lorrains officiellement relégués en Ligue 2. Et puis en tennis de table, entame parfaite pour l'instant pour les Bleus au championnat du monde. Après une victoire 3-0 vendredi contre Taïwan, les Français ont battu l'Allemagne hier 3-1. Rendez-vous dès ce soir face au Japon à 18h pour terminer premier de la poule. Très bon réveil à tous.
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4: Voici votre météo pour votre dimanche 3 mai. Ce matin, nous avons un beau temps malgré quelques passages nuageux accompagnés d'un vent d'est à 25 km/h. 14 degrés la température sur le Lavandou, la Seine, le Revest, hier et le Bossé. Cet après-midi, le ciel deviendra très nuageux et le vent du sud-est soufflera à 35 km/h. Nous aurons 19 degrés sur Sanary, Toulon, Saint-Cyr-sur-Mer, le Brulat, le Pradé et la Valette.
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1: Et nous sommes le 3 mai aujourd'hui, nous fêtons les Philippe, Jean-Philippe et les Jackie. Et en ce 3 mai, je pourrais vous parler de la victoire du Front Populaire en 1936 lors des élections législatives. Ce rassemblement des forces de gauche mené par Léon Blum modifie le paysage politique et social français. J'aurais aussi pu vous parler de l'accord entre Paris et Londres en 1985 pour la construction du tunnel sous la Manche. Ou encore de la Pologne qui adopte sa constitution en 1791, la première mise en œuvre de manière démocratique en Europe. Mais le 3 mai 1987, la France est sous le choc après le suicide de Dalida à l'âge de 54 ans. La chanteuse laisse une note dans laquelle elle explique que la vie lui est insupportable. Dalida, star de son époque, de son vrai nom Yolanda Gigliotti, elle naît au Caire d'une famille d'origine calabraise. Mannequin, elle est Miss Égypte en 1954 et tourne dans plusieurs films avant de gagner Paris. Après avoir fréquenté les cabarets parisiens, elle est révélée lors d'une audition à l'Olympia. En 1956, grâce au succès international de la chanson Bambino, l'adaptation d'un succès italien, sa carrière part en flèche. Épaulée par Lucien Maurice, dont elle fut l'épouse pendant 6 ans, et par Bruno Cocatrix, Dalida enchaîne les succès les uns après les autres. Notamment J'attendrai, Parole Parole avec Alain Delon, Gigi Lamoroso ou encore Il venait d'avoir 18 ans. Dalida a vendu un total de 85 millions de disques dans le monde. La citation du jour est signée de Dalida. On ne doit pas nous voler notre propre mort car elle fait partie de notre vie. Il est donc important de vivre aussi ce moment-là.
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1: Bonjour à tous. La Ligue des Champions s'éloigne pour Marseille. Toulon a frôlé l'exploit en Champions Cup et puis début de tournoi idéal pour les Bleus au championnat du monde de tennis de table. Nouvelle désillusion pour l'Olympique de Marseille. Hier après-midi, les Phocéens qui visent le podium se déplaçaient à Nantes avant-dernier. Ce sont bien les Canaries qui se sont imposés 3-0 face aux Olympiens. À la fin de la rencontre au micro de Ligue 1 Plus, l'entraîneur marseillais Habib Bey semblait sans solution et n'a pas mâché ses mots à propos de la prestation de son équipe.
2: Non, je pense qu'il n'y a pas d'explication. On a tous vu le même match. Très difficile de l'analyser à chaud parce qu'il n'y a rien. Il n'y a rien, tout simplement. Il n'y a pas de vie dans ce qu'on met. Il n'y a pas de qualité. L'adversaire nous est supérieur. Donc, non, c'est une analyse qui est très compliquée aujourd'hui dans le sens où pour moi il n'y a pas d'analyse parce qu'il n'y a pas de match de notre part. Non, je pense qu'aujourd'hui cette place de Ligue des Champions, elle est pour l'instant très éloignée de ce qu'on produit surtout. Pas forcément de la logique de points, mais de ce qu'on produit. On ne peut pas espérer aujourd'hui aller en Ligue des Champions avec une telle production.
1: De son côté, Nantes peut encore croire au maintien et revient à 2 points d'Auxerre ce matin. Dans les autres rencontres d'hier, notez le match nul du Paris Saint-Germain de partout face à Lorient. Lens a été accroché également à Nice, un partout. Monaco, de son côté, s'est sorti du piège à Metz, une victoire de 1 qui officialise le retour de Metz en Ligue 2. Au programme, aujourd'hui, Lille reçoit le Havre à 15h, 3 rencontres à 17h15 avec Strasbourg, Toulouse, Auxerre, Angers et Paris FC Brest. En clôture, ce soir, Lyon accueille le Stade Rennais à 20h45. Place au rugby, maintenant avec les demi-finales de Champions Cup. Hier, le RC Toulon a frôlé l'exploit sur la pelouse du Leinster. Le club français s'est incliné 29-25. Cet après-midi, l'Union Bordeaux-Bègles, tenant du titre, tentera de retrouver la finale. Il faudra pour ça battre Baf à 16h au Stade Atlantique. Et puis les championnats du monde de tennis de table par équipe entame réussie pour les Bleus qui ont battu hier l'Allemagne 3-1. Vendredi déjà, ils avaient écarté Taïwan 3-0. Rendez-vous ce soir face au Japon à 18h pour tenter de terminer premier de leur poule. Très bonne journée à tous.
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0: Weshden revient et c'est le programme aujourd'hui dans Backstage.
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0: C'est le grand retour de la jeune artiste sur le devant de la scène. Weshden dévoile cette semaine son tout dernier album intitulé Unmade. Un tournant dans sa carrière après ses deux derniers opus. Ce projet est présenté comme celui étant le plus abouti, le plus travaillé. Et il dévoile une facette beaucoup plus intime de la jeune femme, comme sur le morceau Ensemble dévoilé un peu avant cette sortie et qui est déjà un vrai succès. Dessus, Weshden est en duo avec son compagnon Kobalade, une très belle déclaration d'amour, des mélanges de pop française et de rythme R&B à retrouver tout au long de ses 16 morceaux et ça pourrait plaire à un public assez large. Terminé donc l'image de la jeune adolescente avec le titre Anissa qui a cartonné en 2020, Weshden a désormais une nouvelle page de sa carrière à écrire.

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1: Bonjour à tous. Il réclame du bon sens. Dans les colonnes de la Tribune dimanche, le Premier ministre Sébastien Lecornu appelle Total Energy à un plafonnement généreux des prix à la pompe. Une demande alors que le géant français des hydrocarbures a vu son chiffre d'affaires bondir de 51% au trimestre dernier grâce au conflit au Moyen-Orient. Dans le même temps, une grande partie de la classe politique demande une taxation des super-profits de Total Energy, notamment l'ensemble de la gauche et le Rassemblement National. Et pendant ce temps, Donald Trump indique qu'il va étudier un plan de Téhéran pour résoudre le conflit, mais il doute qu'il soit acceptable. L'Iran a transmis un plan de paix en 14 points à Washington via le Pakistan. Le vice-ministre des Affaires étrangères iranien a estimé hier que la balle était dans le camp des États-Unis. En France, près de 40 000 personnes étaient rassemblées cette nuit sur le site d'une free party géante dans le Cher. Elle se déroule sur un champ de tir militaire près de Bourges. La préfecture a annoncé hier soir que les démineurs avaient dû intervenir après la découverte d'un obus en bordure du site du Technival. La préfecture ne déplore aucun autre incident depuis vendredi matin, début du rassemblement. La France insoumise se réunit cet après-midi. L'ensemble des députés, eurodéputés et maires LFI doivent se retrouver en intergroupe pour travailler, selon l'objet des convocations, à la mise en œuvre du début de la campagne 2027. Jean-Luc Mélenchon pourrait être choisi comme candidat pour la présidentielle. Ce serait sa 4e candidature. Les sports, avec du foot d'abord. Le Paris Saint-Germain a été accroché de partout hier par Lorient. Lens avait l'occasion de mettre la pression sur les Parisiens, mais a concédé le nul à Nice, un partout. Notez aussi la victoire de Nantes 3-0 contre Marseille et celle de Monaco 2-1 à Metz. Les Lorrains officiellement relégués en Ligue 2. Et puis en tennis de table, entame parfaite pour l'instant pour les Bleus au championnat du monde. Après une victoire 3-0 vendredi contre Taïwan, les Français ont battu l'Allemagne hier 3-1. Rendez-vous dès ce soir face au Japon à 18h pour terminer premier de la poule. Très bon réveil à tous.
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3: Bélier, vous réagissez à l'emporte-pièce et montez sur vos grands chevaux sans raison apparente.
4: Taureau, recentrez-vous. Prenez de multiples précautions avant de vous engager dans une nouvelle voie ou de signer des papiers importants.
5: Gémeaux, vous êtes tellement confiant que vous ne verriez pas les écueils qui se dresseraient sur votre route. Soyez plus vigilant.
6: Cancer, faites de la prévention au lieu d'attendre le dernier moment pour vous soigner.
7: Lion, vous tirez sur la corde en ce moment. Vous devez vous reposer davantage et vous coucher plus tôt.
8: Vierge, le bon sens financier vous appartient aujourd'hui.
9: Vous prenez les décisions qui s'imposent pour rétablir la barre en votre faveur.
10: Balance, une romance pour une ou un étranger vous fait peut-être bien tourner la tête.
11: Scorpion, c'est le moment d'apurer vos dettes et de trouver des solutions pour vous remettre à flot sur le plan financier.
12: Sagittaire, à force de réflexion, vous trouverez l'idée lumineuse qui va vous permettre d'assainir vos comptes.
13: Capricorne, Mars vous insuffle tonus et dynamisme à profusion.
14: Vous bénéficiez d'un potentiel énergétique au top, alors profitez-en.
15: Verseau, c'est le moment ou jamais de mettre les pendules à l'heure de vos amours.
16: Poisson, votre vie sentimentale est en vedette.
17: Vous bénéficiez d'une conjoncture astrale qui vous permet de redonner du peps à votre romance.
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0: Bonjour, quoi de beau à la télé pour cette soirée du 3 mai sur TF1, Le Diable s'habille en Prada, film avec Meryl Streep. Fraîchement diplômée, Andrea débarque à New York et décroche le job de rêve, mais elle doit assister une tyrannique rédactrice en chef d'un prestigieux magazine de mode. Sur France 2, Bernadette, film avec Catherine Deneuve. Quand elle arrive à l'Elysée, Bernadette Chirac s'attend à obtenir enfin la place qu'elle mérite. Mise de côté parce que jugée trop ringarde, elle décide de prendre sa revanche en devenant une figure médiatique. Sur Arte, Donnie Brasco, film avec Al Pacino et Johnny Depp. Sur W9, Lucky, film avec Michael Youn. Sur France 3, Inspecteur Barnaby, lancement de la saison 25 de la série policière. Sur France 4, Du charbon dans les veines, pièce de théâtre. Et puis sur M6, Zone interdite, magazine présenté par Ophélie Meunier sur le thème déserts médicaux. Ils se battent pour vous soigner face à la pénurie de médecins. De plus en plus de Français finissent par renoncer à se soigner. Très belle soirée télé à tous.
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0: environnementale aujourd'hui. Et si les data centers pouvaient être plus durables, eh bien l'association France Urbaine publie un guide pour aider les collectivités. Un guide pratique pour le développement de data centers durables et acceptables. Il a été présenté par l'association France Urbaine, une organisation représentant de manière pluraliste l'ensemble des grandes villes de France et leurs métropoles. L'objectif, limiter l'impact environnemental de ces centres de données regroupant des centaines de serveurs informatiques, alors que les projets d'implantation se multiplient dans le pays. Car pour l'instant, un data center de grande taille peut consommer autant d'électricité qu'une ville de 100 000 habitants. Sa consommation en eau, elle peut rivaliser avec celle d'un hôpital. Ce guide se veut donc très pratique. Il est divisé en 5 chapitres. Il définit en particulier des critères d'acceptabilité des projets. Parmi les indicateurs retenus, celui de la circularité énergétique, autrement dit la qualité de la chaleur libérée. Car si elle atteint 30 degrés, elle n'est pas utilisable pour la ville et est donc considérée comme un simple déchet. Mais si cette chaleur est de l'ordre de 60 degrés, elle peut être injectée dans un réseau de chaleur urbain et ainsi alimenter des bâtiments publics. Autre indicateur d'importance, la pression hydrique associant consommation d'eau et niveau de stress hydrique sur un territoire. Un indicateur d'efficacité foncière a également été intégré pour favoriser la réutilisation d'espaces déjà bétonnés. Enfin, pour accompagner les collectivités, ce guide s'accompagne du lancement d'un observatoire national du data center durable.
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0: En France, 17 000 toughers toujours présents ce matin sur un terrain militaire du Cher pour une rave party. Selon la préfecture, des milliers de personnes sont réunies sur le site depuis vendredi matin près de Bourges. Les démineurs sont intervenus hier soir après la découverte d'un obus en bordure du site du Technival. Il a été placé en sécurité et sera détruit ces prochains jours. Une cellule d'aide psychologique ouverte par la préfecture de l'Ardèche après l'accident de la route qui a coûté la vie à 5 jeunes vendredi après-midi. Leur véhicule a fait une sortie de route et a terminé sa course dans le bas d'un ravin. Les victimes étaient âgées de 17 à 20 ans. Hier, de nombreux hommages ont été rendus sur les réseaux sociaux. Une enquête est en cours mais évoque déjà une vitesse excessive sur une route étroite et sinueuse. Des analyses toxicologiques sont également en cours. L'indemnité carburant publiée hier au journal officiel. Le décret précise les conditions d'attribution de cette aide de 50 euros destinée aux travailleurs modestes utilisant leur véhicule pour se rendre au travail. Cette mesure avait été annoncée le 22 avril dernier par le gouvernement face à la hausse du prix des carburants depuis le début de la crise au Moyen-Orient. Le dispositif devrait être accessible sur le site impots.gouv.fr d'ici la fin mai. Les sports, avec du rugby cet après-midi, l'Union Bordeaux-Bègle reçoit les Anglais de Bath à 16h au Stade Atlantique en demi-finale de Champions Cup. Le vainqueur affrontera le Leinster en finale qui a éliminé Toulon hier 29 à 25. Et puis après plus d'un mois de coupure, le retour de la Formule 1 ce week-end avec le Grand Prix de Miami à la quatrième manche du championnat du monde. La course part à 22h ce soir et c'est Kimi Antonelli, pilote Mercedes, qui a décroché la pole position à l'issue des qualifications. Pour McLaren, Lando Norris, lui, a remporté la course sprint. Très bonne journée à tous.
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2: Voici votre météo pour votre dimanche 3 mai. Ce matin, nous avons un beau temps malgré quelques passages nuageux accompagnés d'un vent d'est à 25 km/h. 14 degrés la température sur le Lavandou, la Seine, le Revest, hier et le Bossé. Cet après-midi, le ciel deviendra très nuageux et le vent du sud-est soufflera à 35 km/h. Nous aurons 19 degrés sur Sanary, Toulon, Saint-Cyr-sur-Mer, le Brulat, le Pradé et la Valette.
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4: Bonjour à tous. 14 points pour mettre fin au conflit en 30 jours. C'est la proposition d'accord transmise par Téhéran à Washington, selon plusieurs médias iraniens. Téhéran indique que maintenant la balle est dans le camp des États-Unis. De son côté, Donald Trump a affirmé ce matin qu'il allait étudier un plan iranien, mais doute qu'il soit acceptable. En France, 17 000 teufeurs toujours présents ce matin sur un terrain militaire du Cher pour une rave party, selon la préfecture. Des milliers de personnes sont réunies sur le site depuis vendredi matin près de Bourges. Les démineurs sont intervenus hier soir après la découverte d'un obus en bordure du site du Technival. Il a été placé en sécurité et sera détruit ces prochains jours. Une cellule d'aide psychologique ouverte par la préfecture de l'Ardèche après l'accident de la route qui a coûté la vie à 5 jeunes vendredi après-midi. Leur véhicule a fait une sortie de route et a terminé sa course dans le bas d'un ravin. Les victimes étaient âgées de 17 à 20 ans. Hier, de nombreux hommages ont été rendus sur les réseaux sociaux. Une enquête est en cours mais évoque déjà une vitesse excessive sur une route étroite et sinueuse. Des analyses toxicologiques sont également en cours. L'indemnité carburant publiée hier au journal officiel. Le décret précise les conditions d'attribution de cette aide de 50 euros destinée aux travailleurs modestes utilisant leur véhicule pour se rendre au travail. Cette mesure avait été annoncée le 22 avril dernier par le gouvernement face à la hausse du prix des carburants depuis le début de la crise au Moyen-Orient. Le dispositif devrait être accessible sur le site impots.gouv.fr d'ici la fin mai. Les sports, avec du rugby cet après-midi, l'Union Bordeaux-Bègles reçoit les Anglais de Bath à 16h au Stade Atlantique en demi-finale de Champions Cup. Le vainqueur affrontera le Leinster en finale qui a éliminé Toulon hier 29 à 25. Et puis après plus d'un mois de coupure, le retour de la Formule 1 ce week-end avec le Grand Prix de Miami à la 4e manche du championnat du monde. La course part à 22h ce soir et c'est Kimi Antonelli, pilote Mercedes, qui a décroché la pole position à l'issue des qualifications. Pour McLaren, Lando Norris, lui, a remporté la course sprint. Très bonne journée à tous.
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6: Voici votre météo pour votre dimanche 3 mai. Ce matin, nous avons un beau temps malgré quelques passages nuageux accompagnés d'un vent d'est à 25 km/h. 14 degrés la température sur le Lavandou, la Seine, le Revest, hier et le Bossé. Cet après-midi, le ciel deviendra très nuageux et le vent du sud-est soufflera à 35 km/h. Nous aurons 19 degrés sur Sanary, Toulon, Saint-Cyr-sur-Mer, le Brulat, le Pradé et la Valette.
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0: 17 000 toughers toujours présents ce matin sur un terrain militaire du Cher pour une rave party selon la préfecture. Des milliers de personnes sont réunies sur le site depuis vendredi matin près de Bourges. Les démineurs sont intervenus hier soir après la découverte d'un obus en bordure du site du Technival. Il a été placé en sécurité et sera détruit ces prochains jours. Une cellule d'aide psychologique ouverte par la préfecture de l'Ardèche après l'accident de la route qui a coûté la vie à 5 jeunes vendredi après-midi. Leur véhicule a fait une sortie de route et a terminé sa course dans le bas d'un ravin. Les victimes étaient âgées de 17 à 20 ans. Hier, de nombreux hommages ont été rendus sur les réseaux sociaux. Une enquête est en cours mais évoque déjà une vitesse excessive sur une route étroite et sinueuse. Des analyses toxicologiques sont également en cours. L'indemnité carburant publiée hier au journal officiel. Le décret précise les conditions d'attribution de cette aide de 50 euros destinée aux travailleurs modestes utilisant leur véhicule pour se rendre au travail. Cette mesure avait été annoncée le 22 avril dernier par le gouvernement face à la hausse du prix des carburants depuis le début de la crise au Moyen-Orient. Le dispositif devrait être accessible sur le site impots.gouv.fr d'ici la fin mai. Les sports avec du rugby cet après-midi. L'Union Bordeaux-Bègles reçoit les Anglais de Bath à 16h au Stade Atlantique en demi-finale de Champions Cup. Le vainqueur affrontera le Leinster en finale qui a éliminé Toulon hier 29 à 25. Et puis après plus d'un mois de coupure, le retour de la Formule 1 ce week-end avec le Grand Prix de Miami à la 4e manche du championnat du monde. La course part à 22h ce soir et c'est Kimi Antonelli, pilote Mercedes, qui a décroché la pole position à l'issue des qualifications. Pour McLaren, Lando Norris, lui, a remporté la course sprint. Très bonne journée à tous.
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2: Voici votre météo pour votre dimanche 3 mai. Ce matin, nous avons un beau temps malgré quelques passages nuageux accompagnés d'un vent d'est à 25 km/h. 14 degrés, la température sur le Lavandou, la Seine, le Revest, hier et le Bossé. Cet après-midi, le ciel deviendra très nuageux et le vent du sud-est soufflera à 35 km/h. Nous aurons 19 degrés sur Sanary, Toulon, Saint-Cyr-sur-Mer, le Brulat, le Pradé et la Valette.
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2: Bonjour Caroline Camus.
3: Bonjour.
2: Vous êtes la présidente de l'association Just Sanary. Vous nous recevez ici aujourd'hui à Sanary-sur-Mer dans les locaux de votre association.
3: Tout à fait.
2: Pour parler des préparatifs du festival Just Rosé qui se tiendra du 8 au 10 mai prochain sur le port de Sanary et un peu partout dans la ville. Alors, est-ce que vous pouvez, pour commencer, nous présenter l'association Just Sanary?
3: L'association Just Sanary, c'est une association qui va fêter sa 15e année d'existence au sein du village. On représente tous les métiers de commerce, d'artisanat et de profession libérale au sein de la ville de Sanary-sur-Mer. On est une association assez dynamique, on fait pas mal d'événements en fait au cours de l'année. Là, le plus gros dont on va parler aujourd'hui, c'est celui du festival Just Rosé, exactement.
2: Ouais.
3: Et on a la chance également d'être soutenu par la municipalité qui nous permet justement de faire tous ces événements au long de l'année.
2: Alors parlons-en de ce festival Just Rosé, je le rappelle, du 8 au 10 mai à Sanary. Est-ce que vous pouvez nous rappeler le concept de ce festival pour ceux qui, malgré le fait que ce soit sa 10e édition cette année, ne connaîtraient pas encore le festival Just Rosé?
3: Le concept est très simple. Nous faisons venir des exposants. Il y en aura 71 cette année. Vous avez la possibilité du coup d'acheter votre passe qui est valable sur les 3 jours, le vendredi, samedi et dimanche. Donc vous pouvez très bien venir sur les 3 jours si vous le souhaitez. Avec ce passe, vous avez du coup accès à ces dégustations. Donc à l'entrée, vous recevez un verre avec un porte-verre, un plan, une feuille d'achat également. Donc le concept est simple, c'est découvrir ou redécouvrir éventuellement des vins rosés exclusivement.
2: C'est vrai, il n'y aura que du rosé alors.
3: Que du rosé, le Just Rosé.
2: Alors vous l'avez dit, 71 exposants, on va avoir droit à des dégustations. J'ai lu qu'il allait avoir un village gourmand, des animations musicales, une canopée inédite, plein de choses à découvrir en dehors du vin rosé dans ce festival.
3: Tout à fait, on peut effectivement être amateur de vin et donc venir découvrir ces exposants, ou on peut également accompagner les personnes qui font les dégustations. Le port est accessible à tous. À côté de ça, au niveau de la place des Poilus, on va avoir l'espace gourmand. Donc on a 4 restaurateurs sanariens qui vous attendent là-bas. Au niveau du parvis du Théâtre Galli, on va avoir un espace pour les enfants, donc avec des bars à sirop, maquillage, des jeux pour les enfants.
2: Très
3: et également
2: bien.
3: Un espace gourmand sucré.
2: C'est un espace où on dépose ses enfants en
3: pas
2: début de journée,
3: tout.
2: Non.
3: Cet
2: on doit surveiller ses enfants.
3: Tout à fait.
2: Oui.
3: Cet espace-là, il est accessible à tous.
2: Okay.
3: Si on a envie de passer un moment en famille, étant donné que les dégustations sont de 10h à 17h, on a le droit de faire une pause entre les dégustations et aller passer un moment familial à ce niveau-là.
2: Donc le festival Just Rosé est ouvert à toute la famille. On accueille bien sûr les enfants, mais avec des dispositions spéciales pour pas forcément les avoir avec nous pendant les dégustations.
3: On a une nouveauté cette année qui va permettre aux familles déjà de venir sur le festival, mais surtout permettre aux parents, s'ils le souhaitent, de faire garder leurs enfants. Donc là, je leur donne rendez-vous dans la cour primaire de l'école Jean-Michel Cousteau. Sur des créneaux de 2 heures, donc sur les 3 jours, le 8, le 9 et le 10 mai, vous pouvez déposer vos enfants sur réservation préalable entre 10h et midi, 13h, 15h et 15h15, 17h15 pour 15 euros sur chaque créneau de 2 heures et par enfant. Nous avons un professionnel et prestataire local, on va dire, qui vient nous aider justement sur la partie animation des enfants. Donc en les déposant là-bas, en les animant, il y a plusieurs activités qui sont prévues et puis surtout c'est en toute sécurité parce que tout ceci est clos, fermé et comme je l'ai dit, uniquement sur inscription.
2: On va pouvoir visiter un stand un peu particulier pour cette 10e année, un stand avec le Centre du Rosé qui vient à Sanary.
3: Qui vient nous faire le plaisir de faire quelques animations au niveau du KS Médard.
2: Mais c'est aussi un festival porté sur la culture et sur l'environnement. Donc sur la culture, on va pouvoir retrouver des spectacles de cabaret, de la danse urbaine, des animations musicales et aussi des démonstrations sportives, hein, c'est ça?
3: Tout à fait. Là, on va plutôt du côté des allées Estiendorf.
2: D'accord.
3: Où il y a le marché quotidien qui se retrouve. Ce sont des associations locales qui viennent nous présenter un petit bout artistique pour le plaisir de tous.
2: Et donc un festival aussi engagé sur l'environnement. Vous avez aussi une démarche environnementale avec une tombola notamment.
3: Tout à fait. Cette année, on a un artiste sanarien qui nous a fait le plaisir de faire l'affiche artistique avec ses mouettes. Je ne sais pas si vous l'avez déjà vu.
2: Elle est très belle.
3: Donc du coup, à la tombola, on pourra remporter ce tableau original et tous les fonds récoltés donc sur cette tombola seront reversés du coup à l'association qui s'appelle Surf Rider.
2: Comment on fait pour participer à cette tombola?
3: On va directement à la Maison Flotte qui sera la boutique officielle où on pourra acheter tous les goodies également. Et donc, vous prenez votre billet de tombola et on tirera au sort le dimanche après-midi.
2: Alors pour participer au festival, il faut se doter d'un pass dégustation, c'est ça? Alors comment ça fonctionne? Quelles sont les démarches si on a envie de venir pendant ces 3 jours simplement?
3: C'est assez simple, là les ventes de pré-vente donc, sont disponibles sur internet. C'est au prix de 13 euros jusqu'au premier jour du festival. À partir du 8 mai ce sera 15 euros, donc j'invite évidemment tout le monde à prendre les pré-ventes
2: Le plus tôt possible
3: pour s'assurer également d'avoir une place, étant donné que l'année dernière nous avions vendu tous les verres à disposition, donc bien sûr, j'invite tout le monde à prendre sa pré-vente. Sur Internet principalement, et si nous avons encore des places disponibles sur place le jour même, vous avez des QR codes un petit peu partout qui vous permettront d'acheter vos places directement sur Internet.
2: C'est 13 euros pour les 3 jours, vendredi, samedi et dimanche.
3: Ça nous permet aussi de faire un petit bout de festival le vendredi matin, parce qu'on a vu que le programme était intéressant, par exemple avec Rose en scène, on en a parlé brièvement juste avant, et de revenir éventuellement en famille le dimanche après-midi. On a le choix, on est là pour déguster, et en même temps nos restaurateurs sont ouverts, nous accueillent aussi, donc on peut faire une pause au milieu de la journée, on n'est pas obligé de tout concentrer
2: bien sûr.
3: Le même jour. Vous pouvez soit récupérer votre kit sur les allées Estienne d'Orves, au niveau de la Poste, au niveau de l'avenue Gallieni et également sur le port. Vous avez votre verre, votre porte-verre également pour avoir les mains libres. Vous avez donc un plan, le guide du festivalier également avec qui regroupe tous les exposants qui sont présents, et une feuille d'achat, étant donné que, comme je vous disais en début d'interview, on a la possibilité d'acheter bien sûr le vin directement auprès des exposants. Et comme c'est pas très pratique de se balader avec ses cartons, on a une grande tente logistique qui est au bout du parking de l'Esplanade et qui, elle, va rester ouverte jusqu'à 19h pour qu'on puisse récupérer les achats avant de rentrer chez soi. Étant donné que les dégustations sont de 10h à 17h, de 17h à 19h quand les dégustations sont fermées, on peut encore se promener dans Sanary, éventuellement faire des achats, aller à la rencontre des commerces sanariens et ensuite récupérer ses achats et rentrer chez soi.
2: On peut déguster sur chacun des stands dès qu'on a sélectionné le vin qui nous plaît, on fait l'achat auprès de l'exposant.
3: Tout à fait.
2: On remplit juste une petite fiche pour dire qu'on a acheté...
3: Vous achetez le vin, la caisse, les bouteilles qui vous ont fait envie, et en tout cas que vous avez retenu. Et donc sur cette feuille d'achat, on va coller une étiquette avec un petit code barre. Et donc vous allez après directement au retrait achat, on scanne ce code barre et vous avez le vin.
2: Et en fin de journée ou alors en fin de visite du festival, dès qu'on veut repartir, eh bien on s'arrête à la tente logistique et on récupère notre commande. Alors on l'a dit, le festival, il est ouvert à tout le monde, on peut venir avec ses enfants. Alors évidemment, ils n'auront pas de passe dégustation.
3: Et non, alors je précise évidemment qu'il faut être majeur pour faire les dégustations, et que évidemment on se réserve le droit de vérifier l'identité des personnes qui se présentent aux entrées.
2: Bien sûr, mais donc on peut venir avec ses enfants, et il y a un espace dédié à eux, puis quelques activités. Et si on ne boit pas d'alcool, est-ce qu'on peut accompagner? Est-ce qu'il y a des choses?
3: Bien sûr, vous accompagnez des personnes qui, elles, sont plutôt amateurs de vin. Maintenant, si vous ne buvez pas d'alcool, certains vignerons vont proposer également cette année des dégustations sans alcool. Ils sont bien stipulés sur le plan, donc il faut juste regarder. Par contre, il faut quand même être muni de son kit de dégustation pour pouvoir y avoir accès. Si vous êtes un peu sportif, vous allez pouvoir pédaler cette année pour faire votre smoothie rose, bien évidemment.
2: Évidemment, ouais.
3: Voilà, ce sera sur le port également. Donc ça, c'est une des animations qu'on a rajoutées cette année.
2: Et ben, on va pouvoir allier plaisir et sport, pour ceux qui ont envie de venir se défouler ici au festival. Alors, comment on vient à Sanary pour profiter de ce festival? Quels sont les modes de transport à privilégier? Peut-être les endroits où on peut se stationner si on vient en voiture?
3: Tout à fait. Il y a 3 parkings déjà principaux ici à Sanary. Vous avez le plus grand qui est le parking de l'Esplanade, le parking Arnaldi qui est au niveau de la Poste, et le parking Leclerc-Picotière qui lui est de l'autre côté. Donc en fait, il y a vraiment 3 parkings qui quadrillent la ville, qui sont payants et qui sont donc libres d'accès. Vous pouvez passer la journée à Sanary. Enfin, vous avez trouvé votre place. Si vous préférez ne pas, on va dire, rentrer dans la ville avec votre voiture, il n'y a pas de souci. Nous avons également mis en place des navettes. Donc on a un partenaire qui s'appelle Suma et qui nous ont mis cette année à disposition 4 bus d'une cinquantaine de personnes qui nous permettent de faire 2 circuits. Donc on a un premier circuit qui va partir du parking du Jardin d'Hiver pour arriver juste devant, on va dire, l'école Cousteau, l'école primaire. Et un deuxième circuit qui, lui, va partir de la gare de Loul-Sanary, va passer par le parking du marché agricole d'Oulloul, uniquement le samedi et dimanche, pas le vendredi. D'accord. Pour ce parking-là. Mm-hmm. Et troisième parking, le parking de l'école Saint-Jean, qui est ancien chemin de Toulon. Donc vraiment, ces 2 circuits distincts vont chacun avoir 2 navettes d'une cinquantaine de personnes qui vont tourner toute la journée de 9h30 à 19h environ.
2: On a la possibilité de venir soit avec sa voiture, on se gare sur l'un des 3 parkings, soit on peut venir en bus ou alors en train et puis utiliser les navettes
3: pour
2: rentrer dans la ville facilement et arriver en centre-ville. Voilà. La navette est gratuite.
3: La navette est gratuite.
2: Pas besoin du pass dégustation pour pouvoir monter dans la navette.
3: Elle est toute rose, vous allez la reconnaître facilement.
2: Et une dernière question, plus sur la fantaisie. Comment est-ce qu'un festivalier doit s'habiller? C'est quoi le dress code? Quelle est la meilleure tenue pour profiter du festival?
3: Au plus vous êtes rose, au plus nous on est contents. L'idée, c'est effectivement de complètement colorer la ville en rose. Et on a de temps en temps des surprises. L'année dernière, on avait eu des petites panthères roses qui ont fait le festival.
2: Très bonne idée,
3: oui. Oui, parce qu'on peut avoir aussi des enterrements de vie de jeunes filles, des enterrements de vie de garçons, des personnes qui viennent faire un anniversaire aussi. Donc, au plus vous êtes rose, au plus ça nous fait plaisir.
2: Quels sont les indispensables à avoir sur soi? Petite bouteille d'eau, une casquette, un chapeau, ce genre de choses.
3: Pas mal. Tout à fait. Donc après, tout dépend du temps. Donc on espère que le soleil sera avec nous. Mais oui, bah, votre chapeau, votre casquette. Si vous n'en avez pas, nous en avons à la boutique officielle. On a des goodies qui sont floqués sur le logo de Just Rosé, Just Sanary. Oui, le parfait attirail du bon festivalier, c'est ça. C'est celui qui se protège et qui boit de l'eau de temps en temps aussi entre deux dégustations.
2: Eh bien, merci beaucoup Caroline Camus, présidente de l'association Just Sanary, qui nous recevait ici en préparation de ce festival Just Rosé. Il y a tout autour de nous hein, pour la préparation. Je vois qu'il y a beaucoup de choses dans votre
3: bureau. On est un peu dans les cartons là, c'est pas faux.
2: Ouais, vous êtes en plein préparatif. On va vous laisser continuer cette préparation. Je rappelle juste donc le festival Just Rosé, ce sera du 8 au 10 mai à Sanary pour sa 10e édition. C'est une édition anniversaire avec beaucoup de surprises à découvrir. 71 exposants, vous allez pouvoir bien vivre des dégustations et découvrir un village gourmand. Il y aura des animations musicales. Voilà, c'est toute une ville qui va se mettre au rythme du festival. Même les commerçants jouent le jeu. Il y aura des vitrines décorées, il y aura des menus spéciaux et des créations originales dans les commerces et dans les restaurants de Sanary.
3: Tout à fait. Tout le monde se prépare pour ça.
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3: Bonjour à tous. Du nouveau sur l'obus retrouvé hier sur les lieux de la Free Party près de Bourges, qui se tient sur un terrain militaire. Le projectile a été retrouvé le long de la départementale 102 et placé en lieu sûr par les démineurs. Il doit être détruit dans les prochains jours, selon la gendarmerie. Ils étaient jusqu'à 40 000 hier au Technival.

0: monde sur les routes ce dimanche après-midi avec la fin du week-end prolongé du 1er mai et la fin des vacances scolaires pour la zone C. Alors soyez prudents, l'alerte bison futé tourne à l'orange dans le sens des retours sur les axes de la moitié nord-ouest du pays. En Île-de-France, la circulation sera dense sur la 10, la 6 et la 13. Dans le reste de l'actualité, retrait militaire des Américains, levée du blocus naval sur les ports iraniens ou encore la levée du gel des avoirs iraniens. Voilà ce que demande l'Iran à Washington dans son plan en 14 points visant à mettre fin au conflit dans un délai de 30 jours. La balle est dans le camp des États-Unis, a déclaré le vice-ministre des Affaires étrangères. Donald Trump, lui, a affirmé qu'il étudierait le plan avant d'ajouter « Je ne peux pas m'imaginer qu'il soit acceptable. Les Iraniens n'ont pas encore payé un prix suffisant pour ce qu'ils ont fait à l'humanité. » Fin de citation. Et puis, on termine avec du rugby après la défaite hier de Toulon en demi-finale de la Champions Cup. C'est au tour de l'UBB de rentrer en piste. L'Union Bordeaux-Bègles, tenante du titre, affronte les Anglais de Bath. L'occasion de rejoindre Leinster en finale et de marquer l'histoire une seconde fois. Coup d'envoi à domicile à 16h. Voilà pour l'essentiel de l'actualité. Bonne journée à tous.
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5: Bonjour à tous. Du nouveau sur l'obus retrouvé hier sur les lieux de la Free Party près de Bourges, qui se tient sur un terrain militaire. Le projectile a été retrouvé le long de la départementale 102 et placé en lieu sûr par les démineurs. Il doit être détruit dans les prochains jours, selon la gendarmerie. Ils étaient jusqu'à 40 000 hier au Technival. Le ministre de l'Intérieur doit se rendre sur place. Une cellule d'aide psychologique ouverte par la préfecture de l'Ardèche après l'accident de la route qui a coûté la vie à 5 jeunes vendredi après-midi. Leur véhicule a fait une sortie de route et a terminé sa course dans le bas d'un ravin. Les victimes étaient âgées de 17 à 20 ans. Hier, de nombreux hommages ont été rendus sur les réseaux sociaux. Une enquête est en cours mais évoque déjà une vitesse excessive sur une route étroite et sinueuse. Des analyses toxicologiques sont également en cours. Du monde sur les routes ce dimanche après-midi avec la fin du week-end prolongé du 1er mai et la fin des vacances. Alors,

0: est dans le camp des États-Unis, a déclaré le vice-ministre des Affaires étrangères. Donald Trump, lui, a affirmé qu'il étudierait le plan avant d'ajouter « Je ne peux pas m'imaginer qu'il soit acceptable. Les Iraniens n'ont pas encore payé un prix suffisant pour ce qu'ils ont fait à l'humanité. » Fin de citation. Et puis, on termine avec du rugby après la défaite hier de Toulon en demi-finale de la Champions Cup. C'est au tour de l'UBB de rentrer en piste. L'Union Bordeaux-Bègles, tenant du titre, affronte les Anglais de Bath. L'occasion de rejoindre Leinster en finale et de marquer l'histoire une seconde fois. Coup d'envoi à domicile à 16h. Voilà pour l'essentiel de l'actualité. Bonne journée à tous.
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3: Bonjour à tous. Du nouveau sur l'obus retrouvé hier sur les lieux de la Free Party près de Bourges, qui se tient sur un terrain militaire. Le projectile a été retrouvé le long de la départementale 102 et placé en lieu sûr par les démineurs. Il doit être détruit dans les prochains jours, selon la gendarmerie. Ils étaient jusqu'à 40 000 hier au Technival. Le ministre de l'Intérieur doit se rendre sur place. Une cellule d'aide psychologique ouverte par la préfecture de l'Ardèche après l'accident de la route qui a coûté la vie à 5 jeunes vendredi après-midi. Leur véhicule a fait une sortie de route et a terminé sa course dans le bas d'un ravin. Les victimes étaient âgées de 17 à 20 ans. Hier, de nombreux hommages ont été rendus sur les réseaux sociaux. Une enquête est en cours mais évoque déjà une vitesse excessive sur une route étroite et sinueuse. Des analyses toxicologiques sont également en cours. Du monde sur les routes ce dimanche après-midi avec la fin du week-end prolongé du 1er mai et la fin des vacances scolaires pour la zone C. Alors soyez prudents, l'alerte bison futé tourne à l'orange dans le sens des retours sur les axes de la moitié nord-ouest du pays. En Ile-de-France, la circulation sera dense sur la 10, la 6 et la 13. Dans le reste de l'actualité, retrait militaire des Américains, levée du blocus naval sur les ports iraniens ou encore la levée du gel des avoirs iraniens. Voilà ce que demande l'Iran à Washington dans son plan en 14 points visant à mettre fin au conflit dans un délai de 30 jours. La balle est dans le camp des États-Unis, a déclaré le vice-ministre des Affaires étrangères. Lui a affirmé.

0: pile à 16h. Voilà pour l'essentiel de l'actualité. Bonne journée à tous.
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3: Bonjour à tous. Toutes les personnes qui sortent seront verbalisées, a annoncé Laurent Nunez, présent à proximité du site de la Free Party qui se tient encore dans le Cher. Des verbalisations pour participation à un rassemblement musical illégal et pour pénétration d'une zone militaire. Le bilan à ce stade, 33 blessés dont 5 gravement, 5 personnes placées en garde à vue et 2 obus retrouvés à proximité du site. Un Technival qui se veut revendicatif et porteur de messages politiques. Le choix du terrain n'est pas anodin, il s'agit d'une revendication antimilitaire sur le fief du ministre de l'Intérieur, originaire du Berry. L'occasion pour Laurent Nunez de réaffirmer la politique répressive du gouvernement, qui soutient notamment la proposition de loi de la députée Horizon, Laetitia Saint-Paul. Un texte qui prévoit la pénalisation de l'organisation de rave party en un délit, passible de 6 mois d'emprisonnement et de 5000 euros d'amende. Dans le reste de l'actualité, Donald Trump doute que le plan proposé par Téhéran soit acceptable. L'Iran a envoyé un plan en 14 points à Washington visant à mettre un terme au conflit au Moyen-Orient sous 30 jours. Il prévoit notamment la réouverture du détroit d'Ormuz sous certaines conditions, notamment la fin de toute agression américaine et le report des négociations autour du programme nucléaire iranien. Le président américain a tout de même indiqué ce matin étudier ce plan. Deux femmes d'origine soudanaise âgées d'une vingtaine d'années sont décédées en tentant de traverser la Manche. Toutes les deux à bord d'un small boat transportant 80 autres personnes. L'embarcation est partie de Neuchâtel-Ardelot dans le Pas-de-Calais avec l'objectif de rejoindre le Royaume-Uni. 2 millions de personnes sur la plage de Copacabana à Rio hier soir pour un show unique de Shakira, un concert gratuit devant une marée humaine venue encenser la pop star colombienne. En sport, la suite de la 32e journée de Ligue 1 avec le coup d'envoi de Lille-Le Havre. Hier

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3: Bonjour à tous. Toutes les personnes qui sortent seront verbalisées, a annoncé Laurent Nunez, présent à proximité du site de la Free Party qui se tient encore dans le Cher. Des verbalisations pour participation à un rassemblement musical illégal et pour pénétration d'une zone militaire. Le bilan à ce stade, 33 blessés dont 5 gravement, 5 personnes placées en garde à vue et 2 obus retrouvés à proximité du site. Un Technival qui se veut revendicatif et porteur de messages politiques. Le choix du terrain n'est pas anodin, il s'agit d'une revendication antimilitaire sur le fief du ministre de l'Intérieur, originaire du Berry. L'occasion pour Laurent Nunez de réaffirmer la politique répressive du gouvernement, qui soutient notamment la proposition de loi de la députée Horizon, Laetitia Saint-Paul. Un texte qui prévoit la pénalisation de l'organisation de rave party en un délit, passible de 6 mois d'emprisonnement et de 5000 euros d'amende. Dans le reste de l'actualité, Donald Trump doute que le plan proposé par Téhéran soit acceptable. L'Iran a envoyé un plan en 14 points à Washington visant à mettre un terme au conflit au Moyen-Orient sous 30 jours. Il prévoit notamment la réouverture du détroit d'Ormuz sous certaines conditions, notamment la fin de toute agression américaine et le report des négociations autour du programme nucléaire iranien. Le président américain a tout de même indiqué ce matin étudier ce plan. Deux femmes d'origine soudanaise âgées d'une vingtaine d'années sont décédées en tentant de traverser la Manche. Toutes les deux à bord d'un small boat transportant 80 autres personnes. L'embarcation est partie de Neuchâtel-Ardelot dans le Pas-de-Calais avec l'objectif de rejoindre le Royaume-Uni. 2 millions de personnes sur la plage de Copacabana à Rio hier soir pour un show unique de Shakira, un concert gratuit devant une marée humaine venue encenser la pop star colombienne. En sport, la suite de la 32e journée de Ligue 1 avec le coup d'envoi de Lille-Le Havre. Hier, Monaco a battu Metz 2-1. Le club lorrain est officiellement relégué en Ligue 2 avec cette défaite. Bon dimanche à tous.
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5: Bonjour à tous. Toutes les personnes qui sortent seront verbalisées, a annoncé Laurent Nunez, présent à proximité du site de la Free Party qui se tient encore dans le Cher. Des verbalisations pour participation à un rassemblement musical illégal et pour pénétration d'une zone militaire. Le bilan à ce stade, 33 blessés dont 5 gravement, 5 personnes placées en garde à vue et 2 obus retrouvés à proximité du site. Un Technival qui se veut revendicatif et porteur de messages politiques. Le choix du terrain n'est pas anodin. Il s'agit d'une revendication antimilitaire sur le fief du ministre de l'Intérieur, originaire du Berry. L'occasion pour Laurent Nunez de réaffirmer la politique répressive du gouvernement, qui soutient notamment la proposition de loi de la députée Horizon, Laetitia Saint-Paul. Un texte qui prévoit la pénalisation de l'organisation de rave party en un délit, passible de 6 mois d'emprisonnement et de 5000 euros d'amende. Dans le reste de l'actualité, Donald Trump doute que le plan proposé par Téhéran soit acceptable. L'Iran a envoyé un plan en 14 points à Washington visant à mettre un terme au conflit au Moyen-Orient sous 30 jours. Il prévoit notamment la réouverture du détroit d'Ormuz sous certaines conditions, notamment la fin de toute agression américaine et le report des négociations autour du programme nucléaire iranien. Le président américain a tout de même indiqué ce matin étudier ce plan. Deux femmes d'origine soudanaise âgées d'une vingtaine d'années sont décédées en tentant de traverser la Manche. Toutes les deux à bord d'un small boat transportant 80 autres personnes. L'embarcation est partie de Neuchâtel-Ardelot dans le Pas-de-Calais avec l'objectif de rejoindre le Royaume-Uni. 2 millions de personnes sur la plage de Copacabana à Rio hier soir pour un show unique de Shakira, un concert gratuit devant une marée humaine venue encenser la pop star colombienne. En sport, la suite de la 32e journée de Ligue 1 avec le coup d'envoi de Lille-Le Havre. Hier, Monaco a battu Metz 2-1. Le club lorrain est officiellement relégué en Ligue 2 avec cette défaite. Bon dimanche à tous.
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5: Bonsoir à tous. Jean-Luc Mélenchon va-t-il annoncer sa candidature à la présidentielle de 2027? Le président de la France Insoumise sera l'invité du journal de 20h ce soir sur TF1. Les députés, eurodéputés et maires LFI se sont réunis ce dimanche à Paris pour mettre en œuvre le début de la campagne. Il s'agirait de la 4e candidature de Jean-Luc Mélenchon pour les présidentielles. Plus de 200 personnes qui ont participé à une marche blanche cet après-midi dans les rues de Grenoble pour dire stop à la violence. Une réaction populaire après la mort de 3 personnes par arme à feu en l'espace d'une semaine seulement. La mi-avril, dans le cortège des familles de victimes, l'ex-champion de boxe Azzedine Miaoui, à l'origine de ce rassemblement, et la maire Laurence Ruffin. Tout n'est pas justifiable par la liberté de la presse et la liberté de parole. Ce sont les mots des parents du petit Émile dans les colonnes du journal du dimanche. 3 ans après, leur fils avait disparu en juillet 2023 dans les Alpes de Haute-Provence, avant que ses ossements ne soient retrouvés au printemps suivant. Marie et Colombe en soleil dénoncent la course au buzz et les innombrables violations du secret de l'instruction lors du traitement médiatique de l'affaire. L'actualité, c'est aussi Emmanuel Macron qui s'est entretenu avec le premier ministre irakien, chargé de former le prochain gouvernement dans son pays. Et dans un post sur X, le président de la République affirme avoir demandé des réponses quant à la mort du soldat Arnaud Frion. L'enquête est toujours en cours pour connaître les circonstances de l'attaque du 12 mars qui a coûté la vie au major français et qui a blessé de nombreux autres soldats. Un nouveau navire attaqué dans le détroit d'Ormuz, selon la marine britannique. Aucun membre de l'équipage n'aurait été blessé. Et puis en sport, c'est une médaille assurée pour l'équipe de France de badminton. Les Bleus se sont qualifiés en finale des championnats du monde par équipe hier en battant l'Inde 3-0. C'est historique. Pourront-ils aller encore plus loin en renversant la Chine ce soir, tenante du titre? C'est à suivre dès maintenant. Voilà pour l'essentiel de l'actualité. Très bonne soirée à tous.
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3: Bonsoir à tous. Jean-Luc Mélenchon va-t-il annoncer sa candidature à la présidentielle de 2027? Le président de la France Insoumise sera l'invité du journal de 20h ce soir sur TF1. Les députés, eurodéputés, maires et LFI se sont réunis ce dimanche à Paris pour mettre en œuvre le début de la campagne. Il s'agirait de la 4e candidature de Jean-Luc Mélenchon pour les présidentielles. Plus de 200 personnes qui ont participé à une marche blanche cet après-midi dans les rues de Grenoble pour dire stop à la violence. Une réaction populaire après la mort de 3 personnes par arme à feu en l'espace d'une semaine seulement. La mi-avril, dans le cortège des familles de victimes, l'ex-champion de boxe Azzedine Miaoui, à l'origine de ce rassemblement, et la maire Laurence Ruffin. Tout n'est pas justifiable par la liberté de la presse et la liberté de parole. Ce sont les mots des parents du petit Émile dans les colonnes du journal du dimanche. 3 ans après, leur fils avait disparu en juillet 2023 dans les Alpes de Haute-Provence, avant que ses ossements ne soient retrouvés au printemps suivant. Marie et Colomban Soleil dénoncent la course au buzz et les innombrables violations du secret de l'instruction lors du traitement médiatique de l'affaire. L'actualité, c'est aussi Emmanuel Macron qui s'est entretenu avec le premier ministre irakien, chargé de former le prochain gouvernement dans son pays. Et dans un post sur X, le président de la République affirme avoir demandé des réponses quant à la mort du soldat Arnaud Frion. L'enquête est toujours en cours pour connaître les circonstances de l'attaque du 12 mars, qui a coûté la vie au major français et qui a blessé de nombreux autres soldats. Un nouveau navire attaqué dans le détroit d'Ormuz, selon la marine britannique. Aucun membre de l'équipage n'aurait été blessé. Et puis en sport, c'est une médaille assurée pour l'équipe de France de badminton. Les Bleus se sont qualifiés en finale des championnats du monde par équipe hier en battant l'Inde 3-0. C'est historique. Pourront-ils aller encore plus loin en renversant la Chine ce soir, tenante du titre? C'est à suivre dès maintenant. Voilà pour l'essentiel de l'actualité. Très bonne soirée à tous.
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2: Bonsoir à tous. Jean-Luc Mélenchon va-t-il annoncer sa candidature à la présidentielle de 2027? Le président de la France Insoumise sera l'invité du journal de 20h ce soir sur TF1. Les députés, eurodéputés et maires LFI se sont réunis ce dimanche à Paris pour mettre en œuvre le début de la campagne. Il s'agirait de la quatrième candidature de Jean-Luc Mélenchon pour les présidentielles. Plus de 200 personnes qui ont participé à une marche blanche cet après-midi dans les rues de Grenoble pour dire stop à la violence. Une réaction populaire après la mort de 3 personnes par arme à feu en l'espace d'une semaine seulement, la mi-avril, dans le cortège des familles de victimes. L'ex-champion de boxe Azzedine Miaoui, à l'origine de ce rassemblement, et la maire Laurence Ruffin. Tout n'est pas justifiable par la liberté de la presse et la liberté de parole. Ce sont les mots des parents du petit Émile dans les colonnes du journal du dimanche. 3 ans après, leur fils avait disparu en juillet 2023 dans les Alpes de Haute-Provence. Avant que ses ossements ne soient retrouvés au printemps suivant, Marie et Colomban Soleil dénoncent la course au buzz et les innombrables violations du secret de l'instruction lors du traitement médiatique de l'affaire. L'actualité, c'est aussi Emmanuel Macron qui s'est entretenu avec le premier ministre irakien chargé de former le prochain gouvernement dans son pays. Et dans un post sur X, le président de la République affirme avoir demandé des réponses quant à la mort du soldat Arnaud Frion. L'enquête est toujours en cours pour connaître les circonstances de l'attaque du 12 mars qui a coûté la vie au major français et qui a blessé de nombreux autres soldats. Un nouveau navire attaqué dans le détroit d'Ormuz, selon la marine britannique. Aucun membre de l'équipage n'aurait été blessé. Et puis en sport, c'est une médaille assurée pour l'équipe de France de badminton. Les Bleus se sont qualifiés en finale des championnats du monde par équipe hier en battant l'Inde 3-0. C'est historique. Pourront-ils aller encore plus loin en renversant la Chine ce soir, tenante du titre? C'est à suivre dès maintenant. Voilà pour l'essentiel de l'actualité. Très bonne soirée à tous.
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